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Bonjour mes amis, bon matin. Je m'appelle Christian Gagné et voici une émission de musique francophone chaque samedi matin. On y va en musique, c'est le nom de l'émission. Et j'ai commencé l'émission avec deux chansons par Grand Eugène avec OMG et Loin, ici sur CJIM 99.1 FM. Et maintenant, je vais jouer une chanson par La Ski.

0: mais...
1: Beaucoup de gens se posent la question, pourquoi Mercure rétrograde? Pour un astrologue comme moi,
2: c'est le spectacle le plus émerveillant que la nature peut nous offrir. C'est extraordinairement brillant. 2, 2, 1, 1.

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Merci pour vos attentions pour cette émission. On y va en musique chaque samedi matin ici sur CJIM. J'ai fini avec Torpitude avec la traverse Modorée. Avant là, à Caniche avec Paradis. Et Calamine, ou Calamine peut-être en français, je ne sais pas. À la déesse de la lune et astéroïde. Et Ariel Souci avec Pattern. Et Nana Quinn avec Les arbres me parlent de toi. Et j'ai commencé avec la ski, avec Indice de disparition et gauche. Et maintenant, Incandescence.

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Quelle chanson! C'est magnificent! Et Colette, avec des choses à changer sur le CD Coup de soleil. Et Colette, c'est mon groupe préféré à maintenant. À Moncton, New Brunswick. Et Colette. Avant Et Colette, Dana Kill avec Ça va, ça vient. Dana Kill à France, à Paris, excusez. Louise Attaque avec Chaque jour et à l'intérieur. Sur le CD Anomalie. Louise Attaque à France aussi. Goutwe avec Coquerelles et Incandescence avec Affranchement. Et j'ai commencé avec Turpitude avec La Traverse Maudorée. Ah, ouais, c'est 8h58 minutes maintenant. C'est tout pour moi aujourd'hui, mais je serai de retour samedi prochain, 8h à 9h, avec On y va Music, une émission de musique francophone. Je vais finir avec Pigeon. Merci pour vos attentions. Et bonne fin de semaine, tout le monde.